0: Je suis aimé tel que je suis.
1: Ich werde geliebt, ich bin geliebt, so wie ich bin.
0: Oui, je suis aimé d'un amour infini.
1: Ich bin geliebt mit einer unendlichen Liebe.
0: Oui, je suis aimé d'un amour que je ne pourrai jamais perdre.
1: Ich werde geliebt mit einer Liebe, die ich niemals verlieren kann.
0: Ça, c'est la première certitude.
1: Das ist die erste Gewissheit.
0: Mais on a besoin aussi d'une deuxième certitude.
1: Aber wir brauchen noch eine zweite Gewissheit.
0: Oui, non seulement d'être aimé,
1: nicht nur die, geliebt zu werden,
0: mais aussi la certitude de pouvoir aimer, oui.
1: Sondern auch die Gewissheit, lieben zu können.
0: Oui. Mais il suffit pas de recevoir de l'amour.
1: Es genügt nicht, Liebe zu empfangen.
0: Il faut aussi être capable de donner de l'amour.
1: Wir müssen auch fähig sein, Liebe weiterzuschenken.
0: Pour avoir cette audace, cette sécurité intérieure.
1: Und diese Kühnheit, um diese innere Sicherheit zu haben.
0: Eh bien, nous devons aussi avoir cette certitude que je peux faire le bien, que je peux aimer.
1: Muss ich auch diese Gewissheit haben, das Gute tun zu können, lieben zu können.
0: Je peux donner ma vie par amour.
1: Ich kann mein Leben aus Liebe hingeben.
0: Oui, je peux être un don pour les autres.
1: Ich kann eine Gabe sein für die anderen.
0: Malgré mes limites et mes fragilités et mes défauts.
1: Trotz meiner Zerbrechlichkeit, meiner Begrenzungen und meiner Fehler.
0: Oui, je peux être un cadeau pour les autres.
1: Kann ich ein Geschenk sein für die anderen?
0: Je peux être un cadeau pour l'Église et pour le monde.
1: Kann ich ein Geschenk sein für die Kirche und für die Welt?
0: Oui, avec la grâce du Saint-Esprit que je reçois.
1: Mit der Gnade des Heiligen Geistes, die ich empfange.
0: Oui, une autre phrase très très belle de Saint Paul à propos de l'œuvre de l'Esprit Saint.
1: Ein anderer sehr schöner Satz vom Heiligen Paulus in Bezug auf das Wirken des Heiligen Geistes.
0: Oui, il dit, nous ne savons pas prier comme il faut.
1: Er sagt, wir können nicht beten, wie wir sollten.
0: Mais l'Esprit Saint vient au secours de notre faiblesse.
1: Aber der Heilige Geist kommt unserer Schwachheit zu Hilfe.
0: Mais je crois qu'on pourrait un petit peu élargir cette phrase en disant la chose suivante.
1: Ich glaube, man kann diesen Satz etwas ausweiten, indem wir Folgendes sagen.
0: Oui, nous ne savons pas aimer comme il faut.
1: Wir können nicht lieben, wie wir lieben sollten.
0: À cause de nos fragilités, de nos limites, de nos duretés de cœur.
1: Wegen unserer Zerbrechlichkeit, unserer Begrenzungen, unserer Herzenshärte.
0: Mais l'Esprit Saint vient au secours de notre faiblesse.
1: Aber der Heilige Geist kommt unserer Schwäche zu Hilfe.
0: Oui, l'Esprit Saint nous apprend à aimer.
1: Der Heilige Geist lehrt uns zu lieben.
0: Oui, nous apprend à donner notre vie par amour.
1: Er lehrt uns, unser Leben aus Liebe hinzugeben.
0: Oui, l'Esprit Saint, c'est pas simplement celui qui nous fait recevoir l'amour de Dieu.
1: Der Heilige Geist ist nicht nur der uns hilft, die Liebe Gottes anzunehmen.
0: Mais c'est aussi celui qui nous apprend à donner cet amour que nous avons reçu.
1: Sondern er ist auch derjenige, der uns lehrt, diese Liebe, die wir empfangen haben, weiterzugeben.
0: Oui, je crois que quand cette grâce de l'Esprit Saint est présente dans notre vie, dans notre cœur.
1: Ich glaube, wenn diese Gnade des Heiligen Geistes in unserem Leben, in unserem Herzen gegenwärtig ist.
0: Oui, il y a comme un travail de guérison, de renouvellement intérieur.
1: Eine Arbeit der Heilung, der inneren Heilung.
0: Oui, il y a comme un souffle nouveau qui vient dans notre vie.
1: Wie eine Belebung, Neubelebung unseres Lebens.
0: Et donc cette certitude d'être aimé de Dieu.
1: Diese Gewissheit von Gott geliebt zu sein.
0: Et cette certitude de pouvoir aimer à notre tour.
1: Diese Gewissheit auch selbst lieben zu können.
0: Et c'est ça, oui, qui nous rend libre pour avancer avec confiance.
1: Ich glaube, das ist es, was uns frei macht, vertrauensvoll voranzugehen.
0: Vous voyez, dans la vie chrétienne, nous sommes appelés à rendre témoignage.
1: In unserem christlichen Leben sind wir gerufen, Zeugnis zu geben.
0: Nous sommes appelés à une certaine mission qui est différente pour chacun.
1: Wir sind zu einer gewissen Mission zu berufen, die für jeden anders ausschaut.
0: Oui, nous sommes appelés à témoigner du Christ, nous sommes appelés à faire le bien autour de nous.
1: Wir sind gerufen, von Christus Zeugnis abzugeben. Wir sind gerufen, Gutes zu tun um uns herum.
0: Oui, donc il y a comme un témoignage extérieur que nous avons à donner.
1: Es ist ein äußeres Zeugnis, das wir zu geben haben.
0: Seulement, ce qui est très important de comprendre,
1: was da sehr wichtig zu verstehen ist,
0: c'est pour que nous puissions donner ce témoignage extérieur,
1: ist, dass um dieses äußere Zeugnis geben zu können,